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1: Mesdames et messieurs, s'il vous plaît, soyez prêts pour Aaron Chupa et Alba Rose. C'est parti.